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0: 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Bonjour.
1: Bonjour. Après l'inauguration de l'exposition de la tapisserie de Bayeux, Emmanuel Macron poursuit sa visite officielle au Royaume-Uni. Ce jeudi, le président français doit rencontrer le nouveau Premier ministre britannique Andy Burnham. Au programme des échanges, la lutte contre l'immigration dans la Manche, le soutien militaire à l'Ukraine et la sécurisation du détroit d'Ormuz. L'encadrement des loyers de nouveau largement contourné. Selon la Fondation pour le logement, près de 4 annonces locatives sur 10 dépassent le plafond légal en France. La situation s'aggrave surtout à Paris où 46% des bailleurs enfreignent désormais la loi. Une hausse qui s'explique par la crise du logement et l'incertitude sur la prolongation de cette mesure plafonnant les loyers qui sera débattue au Sénat en octobre. Après un été caniculaire et destructeur pour les cultures, la FNSEA met la pression sur le gouvernement. Le syndicat agricole réclame un plan de soutien massif. Matignon a reporté de quelques jours ses annonces pour chiffrer les dégâts qui pourraient dépasser 10 milliards d'euros. Le président de la FNSEA, Arnaud Rousseau, exige des aides concrètes. Jean-Luc Mélenchon reconnaît avoir changé d'avis sur le port du voile. Le candidat LFI à la présidentielle est revenu ce mercredi sur la polémique autour de la proposition du RN d'interdire le voile dans l'espace public. Il qualifie son ancienne opposition au voile d'erreur terrible. Nouveau rebondissement dans l'affaire Patrick Bruel. L'avocate du chanteur annonce déposer plainte pour violation du secret de l'instruction. Une décision qui fait suite à la fuite dans la presse de l'identité d'une actrice qui avait pourtant exigé l'anonymat en témoignant contre l'artiste. La France hausse le ton face à Moscou. Le Quai d'Orsay a convoqué le chargé d'affaires russe à Paris pour protester après la découverte d'un drone explosif à l'aéroport allemand de Leipzig. Le ministre des Affaires étrangères Jean-Noël Barrot annonce que Paris va proposer de nouvelles sanctions européennes contre la Russie. Israël prêt à déplacer les habitants de la bande de Gaza. Le ministre de la Défense Israël Katz affirme que son pays est organisé pour faire sortir la population gazaoui par la mer ou par les airs. Selon lui, le président américain Donald Trump n'a pas renoncé à cette option. Enfin, on termine avec du sport et du tennis et avec Diane Paris qui s'est inclinée au deuxième tour de l'US Open face à la Roumaine Sorana Sisteam en 2-7 côté française. Il ne reste donc plus que Léolia Jean-Jean, 127e mondial. Voilà.

L'éphéméride. Et nous sommes le jeudi 3 septembre, 246e jour de l'année. Aujourd'hui, nous fêtons les Grégoire. Grégoire peut parfois manquer de tact avec la gente féminine. Il est honnête, spontané et ne prend pas toujours de gants pour exprimer ce qu'il pense. Son amoureuse devra donc être bien dans sa peau et pas trop susceptible. Journée mondiale des gratte-ciels.

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1: Bonjour à tous, l'horoscope de ce jeudi 3 septembre, on commence avec les béliers. Aujourd'hui c'est votre instinct qui vous montre la voie à suivre côté sentiments.
2: Taureau, malgré un manque d'assurance, votre lancée aura de l'énergie et de l'allure.
3: Gémeaux, vous trouverez des raccourcis à des questions pratiques pour gagner en liberté d'action.
4: Les cancers, pas d'imprévus ou de frais supplémentaires qui viennent se greffer à votre budget.
5: Les lions, ce n'est pas l'énergie qui vous fait défaut, pensez malgré tout à lever le pied.
6: Les vierges, il vous est difficile d'éviter des disputes ou des malentendus et ça vous éloigne de certaines personnes.
7: Les balances, si une personne vous fait de belles promesses, vous n'y croyez qu'à moitié.
8: Les scorpions, la bienveillance de votre moitié vous pousse à faire de nouveaux projets.
9: Sagittaire, un sentiment de bien-être, voici ce qui vous attend.
10: Les capricornes, ne prenez pas tout à cœur, pourquoi ne vous autorisez-vous pas une part de rêve?
11: Les verseaux, une situation positive vous donne envie de faire des choses.
12: Et puis les poissons, une distance que vous viviez difficilement peut s'installer entre vous et une personne de votre entourage.
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1: Bonjour à toutes et à tous, on débute avec du football et la troisième journée de Ligue 1 qui débute dès ce jeudi soir. Lille se déplace à Toulouse en ouverture dès 20h45. La suite, ce sera demain avec Lyon Auxerre à 19h et PSG Monaco à 21h05. Les clubs européens du championnat de France sont ainsi privilégiés afin de leur laisser toutes leurs chances en Coupe d'Europe. La première journée de Ligue des Champions se disputera dès mardi soir prochain avec la réception du Betis Séville pour le LOSC. Et notez que l'OM clôturera cette troisième journée de Ligue 1 dimanche à 20h45 face au Paris FC. L'OM désormais entraîné par Bruno Genesio, même si l'aventure aurait pu tourner court cet été. Vous le savez, le club olympien n'a pas réussi à attirer la moindre recrue et a vu plusieurs joueurs importants partir pour renflouer les caisses du club. Une situation qui a failli provoquer le départ de l'entraîneur, comme l'a confié le président de l'OM, Stéphane Richard, chez nos confrères d'RMC hier. En tennis, ça va mieux pour les Français que pour les Françaises. Engagé à l'US Open de tennis, hier Arthur Rinderknecht s'est qualifié pour le troisième tour en battant Jaume Munar en 3-7 accroché. Il affrontera Daniil Medvedev au prochain tour. La suite ce jeudi pour Benjamin Bonzi opposé au Péruvien Buse, mais aussi Gaël Monfils qui affronte l'Américain Tien la nuit prochaine, alors que Quentin Alice aura fort à faire face au numéro 1 mondial Alexander Zverev. En revanche, c'est terminé pour Lucas Van Hache et Adrian Manarino. Et chez les femmes, la numéro 1 française Diane Paris s'est inclinée au deuxième tour l'US Open face à la Roumaine Sorana Cristea en 2-7. Côté française, il ne reste plus que Léolia Jean-Jean, 127e joueuse mondiale. En cyclisme, et de 3 pour Mathieu Brennan sur la Vuelta, le sprinter de la formation Visma a remporté sa troisième étape sur le Tour d'Espagne 2026. Hier, le Britannique a devancé le Français Brian Coquart et Rordi Meus. Au classement général, Henrik Maas est toujours en tête depuis l'abandon de Tadej Pogacar. Le premier Français, c'est Clément Berthet, 11e à plus de 9 minutes du leader. Et puis le choc dans le monde de l'athlétisme, la championne olympique du saut en longueur Tara Davis-Woodall a été victime d'un grave accident de la route. Très belle journée de sport.
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0: Vos offres d'emploi avec France Travail, antenne de Terrasson-Lavilledieu. Offre 212 LGDB, la résidence Les 4 Saisons située à Terrasson recherche une ou un aide-soignant. Un mois d'expérience ainsi qu'un bac ou équivalent aide-soignant sont nécessaires. Le contrat proposé est un CDD de 6 mois de 35 heures par semaine. Offre 212 MZPZ, la résidence Les 4 Saisons située à Terrasson recherche également une ou un agent de service hospitalier. Les débutants sont acceptés, le contrat proposé est un CDD de 3 mois de 35 heures par semaine. Offre 212 MGDH, le restaurant du manoir situé à Rouffignac-Saint-Cernin-de-Réillac recherche une ou un serveur. Un an d'expérience est souhaité, le contrat proposé est un CDD de 2 mois de 35 heures par semaine. Offre 212 MFXF. Le manoir des Cèdres situé à Rouffignac-Saint-Cernin-de-Réillac recherche un valet ou une femme de chambre. Les débutants sont acceptés, une expérience serait un plus. Le contrat proposé est un CDD de 2 mois de 25 heures par semaine. Toutes ces offres et le clic agenda sont disponibles sur francetravail.fr et crystalfm.org. Cet été, venez découvrir les grands sites du Périgord.
1: Eh bien, bonjour à tous, je suis William, je suis le chargé de médiation au château de Comarque et je vais vous emmener avec moi aujourd'hui à travers le site et vous raconter brièvement son histoire pour vous inviter à venir le découvrir avec nous très prochainement. Alors ici, nous sommes dans le Clusot, un abri sous roche qui a été occupé dès le Moyen-Âge et juste en dessous de nos pieds, on peut effectivement retrouver la grotte préhistorique qui est actuellement étudiée par les scientifiques et dont le public aura l'occasion d'échanger avec ces scientifiques pendant ces 3 semaines qui vont suivre. Alors là, nous venons de gravir l'ensemble du site et nous sommes au-dessus de la douve sèche qui nous sépare du donjon. Et donc nous allons arriver à la porte pour accéder à cette cour et pouvoir profiter de la vue qui domine la vallée. Alors là, nous sommes dans la grande salle, la hola du château, qui nous permet de profiter d'une vue d'ensemble sur le site de Comarque. Et c'est ici qu'on laisse notre public au moment des visites guidées qui ont lieu tout l'été, une le matin, une l'après-midi, et ensuite on laisse le public découvrir l'ensemble du donjon avec une petite vidéo de présentation de la grotte en sous-sol, une salle avec des jeux en bois et surtout une salle qui recense les 60 ans de travaux avec des petites photos avant-après qui sont relativement saisissantes. Et justement, concernant ce château qui a subi près de 60 ans de restauration, il a été découvert et commencé à être dégagé de l'ensemble de cette végétation qui le recouvrait à partir des années 60-70 par le propriétaire actuel Hubert de Comarque, qui est toujours un descendant direct de la famille et dont les travaux continuent de se poursuivre et dont le prochain chantier sera sur la chapelle et concernera la toiture de l'Oz. Concernant la programmation du château de Comarque, nous invitons les visiteurs à venir cet été. Durant les mercredis et dimanches soirs, nous faisons des nocturnes mystères et lumières. Donc tout le site est éclairé avec un ensemble de lumières. Il y a un marché d'artisans en fond de vallée et on peut aussi se restaurer avec du snacking. Donc nous invitons toutes les personnes à venir profiter de ce moment féerique en famille. Et évidemment, nous proposons plein d'autres types d'activités, des visites guidées, des ateliers pour les enfants et les adultes, tir à l'arc, taille de pierre, calligraphie et d'autres types d'activités. Il y a aussi des activités libres, l'atelier calligraphie dans le donjon, une pièce avec des jeux en bois, et on peut aussi refaire la généalogie de sa famille et s'inscrire à des activités telles que la descente en rappel. Et aussi, il y a une petite nouveauté cette année pour 2 dates qui sont les dîners enquête, et vous devez résoudre une enquête. À vous de savoir qui est le responsable du meurtre qui a eu lieu lors de ce dîner. Mais merci à tous et je souhaite une bonne saison à l'ensemble des sites et bon été en Périgord.

0: 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Bonjour.
1: Bonjour, un fait rare pour un mois de septembre. 6 départements du pourtour méditerranéen sont en risque élevé au feu de forêt aujourd'hui. Météo France annonce par ailleurs le retour des fortes chaleurs en cette fin de semaine. Les agriculteurs toujours en attente d'un plan d'aide. Après l'été caniculaire pour les cultures, la FNSEA réclame un plan de soutien massif. Matignon a reporté de quelques jours ses annonces pour chiffrer précisément les dégâts. L'encadrement des loyers largement contourné. Selon la Fondation pour le logement, près de 4 annonces locatives sur 10 dépassent le plafond légal en France. La mesure plafond non, les loyers sera débattu au Sénat en octobre. Après l'inauguration de l'exposition de la tapisserie de Bayeux hier à Londres, Emmanuel Macron poursuit sa visite officielle au Royaume-Uni ce jeudi. Le président français doit rencontrer le nouveau Premier ministre britannique Andy Burnham. Soulagement pour les deux réalisateurs français détenus au Togo, arrêtés fin juillet lors du tournage de l'émission Les Routes de l'Impossible. Gaël Moquer et Sébastien Pérez-Pezzani sont désormais autorisés à quitter le territoire. Des inquiétudes pour cette rentrée, les ministres de l'Intérieur Laurent Nunez et de l'Éducation Édouard Geffrère réclame une forte mobilisation face à plusieurs menaces. Outre le risque terroriste, les violences ou la cybercriminalité, le gouvernement alerte sur l'émergence de l'extrémisme nihiliste et de la mouvance masculiniste chez les adolescents. Les services de renseignement disent surveiller de très près les discours misogynes diffusés sur les réseaux sociaux. Donald Trump continue de renommer le monde à sa guise quelques jours après avoir signé un décret pour changer le nom du lac Ontario, situé à la frontière canadienne en lac Amérique. Il a proposé ce mercredi de changer le nom du détroit d'Ormuz en détroit Trump. Et puis Israël, prêt à déplacer les habitants de la bande de Gaza. Le ministre de la Défense Israël Katz affirme que son pays est organisé pour faire sortir la population gazaoui par la mer ou par les airs. Et selon lui, le président Donald Trump n'a pas renoncé à cette option. Du sport et du tennis, avec la numéro 1 française Diane Paris qui s'est inclinée au deuxième tour de l'US Open face à la roumaine Sorana Cîrsteam en 2-7. Côté française, il ne reste plus que Léolia Jean-Jean, la 127e mondiale. Et puis un mot de football féminin avec le PSG qui s'est qualifié pour la phase de Ligue des Champions 5-1 contre Francfort.

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1: Et nous partons le 3 septembre 1928 avec Alexander Fleming qui découvre la pénicilline. De retour de vacances le 3 septembre 1928, le savant anglais Alexander Fleming, 47 ans, remarque sur sa paillasse de laboratoire un champignon qui, en contaminant une boîte de culture, eh bien, en a éliminé les bactéries. Par cet heureux hasard, les antibiotiques sont découverts. Mais il faudra encore plus de 10 ans avant qu'ils soient mis en œuvre. Elle ne va, c'est bien d'abord, servir qu'à isoler en laboratoire la bactérie B, influenza U, qui seule résiste à son action. En 1936, à Oxford, le professeur Howard Walter Florey engage un biochimiste allemand de 30 ans qui a fui le nazisme, Ernest Boris Chain. Ce dernier pressent l'intérêt de la pénicilline pour la santé humaine et, en mars 1940, réussit à en produire 100 mg. Le 25 mai 1940, Florey injecte une dose mortelle de streptocoque à 8 souris. Il en traite 2 avec une injection de pénicilline et 2 autres avec plusieurs injections répétées de pénicilline. Au bout de 10 heures, eh bien ces dernières survivent ainsi que l'une de celles qui ont reçu une seule dose. L'équipe publie ses résultats, mais l'information tombe à plat. L'Angleterre est bombardée par l'aviation allemande et le public a d'autres préoccupations que les vertus de la pénicilline. 3 septembre 1928, Alexander Fleming découvrait la pénicilline.
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1: Bonjour à tous, l'horoscope de ce jeudi 3 septembre, on commence avec les béliers. Aujourd'hui, c'est votre instinct qui vous montre la voie à suivre côté sentiments.
2: Taureau, malgré un manque d'assurance, votre lancée aura de l'énergie et de l'allure.
3: Gémeaux, vous trouverez des raccourcis à des questions pratiques pour gagner en liberté d'action.
4: Les cancers, pas d'imprévus ou de frais supplémentaires qui viennent se greffer à votre budget.
5: Les lions, ce n'est pas l'énergie qui vous fait défaut, pensez malgré tout à lever le pied.
6: Les vierges, il vous est difficile d'éviter des disputes ou des malentendus et ça vous éloigne de certaines personnes.
7: Les balances, si une personne vous fait de belles promesses, vous n'y croyez qu'à moitié.
8: Les scorpions, la bienveillance de votre moitié vous pousse à faire de nouveaux projets.
9: Sagittaire, un sentiment de bien-être, voici ce qui vous attend.
10: Les capricornes, ne prenez pas tout à cœur, pourquoi ne vous autorisez-vous pas une part de rêve?
11: Les verseaux, une situation positive vous donne envie de faire des choses.
12: Et puis les poissons, une distance que vous viviez difficilement peut s'installer entre vous et une personne de votre entourage.
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1: Bonjour à toutes et à tous. L'info locale de proximité en Terrassonnée de ce jeudi 3 septembre 2026. Un homme de 90 ans a été hospitalisé hier à Brive après avoir été gravement brûlé dans un feu d'herbe sèche à Connac. 3000 mètres carrés de végétation ont été détruits. La joueuse de rugby de Pézac, Lina Quérois, est une nouvelle fois sélectionnée avec le 15 de France féminin. Elle fait partie des 39 joueuses choisies pour un tournoi international, le Women 15. Les Bleus vont jouer 6 matchs contre la Nouvelle-Zélande, l'Australie ou encore le Canada à partir de la semaine prochaine. Une enquête publique sera en cours à Terrasson du 21 septembre au 5 octobre à propos d'un projet d'aliénation d'un chemin rural à la Talerie, Dillebonde et Tesna. Le public pourra prendre connaissance du dossier en mairie et consigner ses observations sur le registre d'enquête au jour et heure d'ouverture de la mairie. Un commissaire enquêteur se tiendra même à disposition sur place les lundis 21 septembre et 5 octobre. Dernier marché d'été gourmand nocturne à Aurillac du Périgord ce soir jeudi dès 18h sur la place du village sous les platanes avec animation musicale et le feu d'artifice à 22h, feu d'artifice qui avait été annulé cet été. Pas de défection semble-t-il du côté des producteurs qui seront présents selon la maire Dominique Duruy. Une soirée Japon au Ciné-Rock de Terrasson, c'est ce soir jeudi avec deux films à 18h et 20h30. À 18h, c'est Sous le ciel de Kyoto et à 20h30, Des fleurs pour Tokyo. Sur l'agenda, le week-end qui arrive, c'est la fête des associations à Terrasson, samedi 5 septembre, toute la journée au Parc de l'Avergne, 10h à 17h. Et au Lardin, le forum des associations, c'est dimanche 6 septembre, de 9h à 18h, sous la halle. Une trentaine d'associations de la commune présenteront leurs activités, comme par exemple les Majorettes et Turling, les Roses Bleues en folie, qui tiendront par ailleurs la buvette et la petite restauration sur place. Enfin, un match de préparation pour l'équipe de rugby du Lardin, l'USV, qui reçoit demain, vendredi à 20h30, l'URCA Saint-Thierrier. Un point sur cette rentrée de l'USV avec leur coach David Fournier, c'était à l'entraînement hier soir.
2: Match important pour les derniers réglages, comment ça se passe?
3: Oui, un match important pour les derniers réglages, ça va faire 5 semaines qu'on a repris l'entraînement. Et je pense que c'est important que les joueurs valident le travail qu'on a fait.
2: Et pour aussi pour la cohésion du groupe peut-être aussi, non, c'est important.
3: Ah ben on s'entraîne très fort, on essaye de mettre en place tout ce qu'on a décidé ensemble de mettre en place. Mais ce qui est bien, c'est d'étalonner contre une équipe, en plus une équipe qu'on connaît bien, avec un entraîneur avec qui je partage plein de choses aussi. Donc c'est très intéressant de se confronter, de voir où on en est et de se situer, même s'il y a quand même une division d'écart entre les deux. Eux ont joué le haut de tableau l'année dernière, nous on était un peu plus en difficulté. Mais voilà, l'essentiel c'est que ça se joue dans un bon esprit et que tout le monde sorte de là avec des convictions et essaye d'avoir fait progresser son groupe.
2: C'est le premier match de préparation, hein?
3: C'est le premier match, oui.
2: Il y en aura peut-être un deuxième.
3: Il y en a un deuxième la semaine d'après.
2: Ouais. Tout le monde est rassemblé, parce que c'est vrai que pendant l'été c'est un petit peu difficile de rassembler tout le monde. Mais ça y est, cette fois-ci, c'est bon.
3: Alors focus pour essayer d'avoir le groupe au complet, mais très compliqué avec les vacances, tous les soucis personnels qu'on peut avoir, bien sûr, en août, qui rentrent en ligne de compte. Le groupe n'est pas complet encore, on attend encore des rentrées. Je pense que petit à petit et jusqu'à la semaine prochaine, ça sera le moment de compter sur tout le monde.
2: Quels sont vos objectifs cette année?
3: Alors les objectifs, on peut toujours essayer de se dire qu'on va essayer d'être au maximum de ce qu'on peut faire dans cette poule, sachant que c'est une division que moi je découvre aussi en tant qu'entraîneur. Je ne connais pas le niveau. Je connais le niveau de mes joueurs, donc on va être exigeant avec eux et on va essayer de mieux figurer possible.
2: Est-ce que la préparation physique s'est bien passée? La
3: préparation physique s'est très bien passée. C'est la deuxième année que je les ai, donc ils savent exactement ce que je leur propose et on est resté sur la même préparation que l'an passé. Très dur bien sûr, mais au final il faut être prêt, quoi. Donc ils ont tous validé ça. Ouais, les matchs de préparation comme ça en général c'est pour la mise en place. C'est aussi pour voir évoluer les nouveaux joueurs qu'on n'a pas vu encore et qui sont arrivés dans le groupe. C'est bien aussi de les voir dans un contexte avec une opposition. Voilà, donc c'est pour nous entraîneurs, c'est toujours intéressant de voir, parce que ce qu'on voit à l'entraînement, bien souvent, c'est pas la même chose en match.
2: Y a-t-il eu beaucoup d'arrivées, beaucoup de départs?
3: Oui, énormément de départs. C'était déjà le prévu depuis un an, avec pas mal de garçons qui ont décidé d'arrêter pour diverses raisons, notamment l'âge. et ça peut s'entendre. Quelques arrivées, des arrivées de qualité, voilà, qui viennent se mélanger au groupe et c'est vraiment très très bien.
2: Comment vous sentez-vous joueur aujourd'hui, avec quel état d'esprit pour
3: être... Alors l'état d'esprit, c'est l'envie de faire comme. Hein. Il y a une entité, un groupe, voilà. C'est assez unique de le sentir ici. Mais bon, après, pour avoir fait plusieurs clubs, chaque club a ses spécificités. Mais je trouve que ce club est assez, c'est assez unique. Ils se referment sur eux et ils sont bien, ils vivent bien ensemble.
2: Comment vous sentez la poule dans laquelle on va évoluer cette année?
3: Beaucoup d'équipes du Périgord-Agenais que j'ai eu la chance de jouer avant dans la Genêt il y a quelques saisons, maintenant plusieurs années. Content d'y revenir parce que c'est un bon rugby, je l'aime bien. Et après, beaucoup de derby aussi, avec Montignac, des derbies avec Saint-Cyprien, avec Trélissac. Voilà, c'est toujours intéressant aussi. Donc c'est un mix entre du rugby dans la Genêt, qui est un rugby assez dynamique.
2: Oui.
3: Cette année, on est redistribué avec eux, donc c'est un choix qu'a fait la Ligue, certainement. Et moi, je suis content d'y aller. C'est un bon rugby, c'est un rugby que j'aime. Et au niveau des derbies, c'est toujours intéressant. C'est intéressant aussi pour la trésorerie du club, il ne faut pas se cacher. Voilà, ça fait venir du monde. Et puis si on figure bien dans cette poule et qu'on arrive à avoir des résultats, voilà, ça peut, tout le monde peut en être gagnant.
1: Voilà, c'était David Fournier, donc entraîneur de l'USV Le Lardin, qui reçoit donc demain vendredi à 20h30 au stade Thierry Patonnier, l'URCA Saint-Thierrier. Voilà, fin de cette édition. Merci de l'avoir suivi.
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0: 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Bonjour.
1: Bonjour, la prudence toujours de mise en cette rentrée sur le front des incendies, alors que Météo France annonce le retour de fortes chaleurs. 6 départements du pourtour méditerranéen sont en risque élevé au feu de forêt aujourd'hui. Les agriculteurs toujours en attente d'un plan d'aide. Après l'été caniculaire pour les cultures, la FNSEA réclame un plan de soutien massif. Matignon a reporté de quelques jours ses annonces pour chiffrer précisément les dégâts qui pourraient s'élever à 10 milliards. Des loyers trop chers en France, c'est ce que dénonce ce matin la Fondation pour le logement. Près de 4 annonces locatives sur 10 dépassent le plafond légal en France. La mesure qui plafonne les loyers sera débattue au Sénat en octobre. Après l'inauguration de l'exposition de la tapisserie de Bayeux hier à Londres, Emmanuel Macron poursuit sa visite officielle au Royaume-Uni ce jeudi. Le président français doit rencontrer le nouveau Premier ministre britannique Andy Burnham. Soulagement pour les deux réalisateurs français détenus au Togo. Arrêtés fin juillet lors du tournage de l'émission Les Routes de l'Impossible, Gaël Manquer et Sébastien Pérez-Pezzani sont désormais autorisés à quitter le territoire. Une rentrée scolaire sous haute surveillance. Les ministres de l'Intérieur, Laurent Nunez, et de l'Éducation, Édouard Geffray, réclame une forte mobilisation face à plusieurs menaces. Outre le risque terroriste, les violences ou la cybercriminalité, le gouvernement dit surveiller de très près les discours masculinistes diffusés sur les réseaux sociaux. L'intelligence artificielle, désormais adoptée par plus d'un salarié sur deux dans la zone euro, selon la Banque Centrale Européenne, les utilisateurs gagneraient en moyenne 3 heures de travail par semaine. En revanche, un tiers des non-utilisateurs la jugent sans intérêt et plus de 40% déclarent ne pas vouloir l'utiliser. Et puis, Uber annonce supprimer environ 10% de ses effectifs pour se réorienter. L'entreprise a notamment pour projet de débourser jusqu'à 10 milliards de dollars dans les prochaines années dans les véhicules autonomes. Donald Trump continue de renommer le monde à sa guise. Quelques jours après avoir signé un décret pour changer le nom du lac Ontario situé à la frontière canadienne en lac Amérique, le président des États-Unis a proposé ce mercredi de changer le nom du détroit d'Hormuz en détroit Trump. Enfin, un mot de football avec l'équipe féminine du PSG qui s'est qualifiée pour la phase de Ligue des Champions. 5-1 contre Francfort.

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0: 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Bonjour.
1: Bonjour, la prudence toujours de mise en cette rentrée sur le front des incendies, alors que Météo France annonce le retour de fortes chaleurs. 6 départements du pourtour méditerranéen sont en risque élevé au feu de forêt aujourd'hui. Les agriculteurs toujours en attente d'un plan d'aide après l'été caniculaire pour les cultures. La FNSEA réclame un plan de soutien massif. Matignon a reporté de quelques jours ses annonces pour chiffrer précisément les dégâts qui pourraient s'élever à 10 milliards. Des loyers trop chers en France, c'est ce que dénonce ce matin la Fondation pour le logement. Près de 4 annonces locatives sur 10 dépassent le plafond légal en France. La mesure qui plafonne les loyers sera débattue au Sénat en octobre. Après l'inauguration de l'exposition de la tapisserie de Bayeux hier à Londres, Emmanuel Macron poursuit sa visite officielle au Royaume-Uni ce jeudi. Le président français doit rencontrer le nouveau Premier ministre britannique Andy Burnham. Soulagement pour les deux réalisateurs français détenus au Togo. Arrêtés fin juillet lors du tournage de l'émission Les Routes de l'Impossible, Gaël Manquer et Sébastien Pérez-Pezzani sont désormais autorisés à quitter le territoire. Une rentrée scolaire sous haute surveillance. Les ministres de l'Intérieur, Laurent Nunez, et de l'Éducation, Édouard Geffray, réclame une forte mobilisation face à plusieurs menaces. Outre le risque terroriste, les violences ou la cybercriminalité, le gouvernement dit surveiller de très près les discours masculinistes diffusés sur les réseaux sociaux. L'intelligence artificielle, désormais adoptée par plus d'un salarié sur deux dans la zone euro, selon la Banque Centrale Européenne, les utilisateurs gagneraient en moyenne 3 heures de travail par semaine. En revanche, un tiers des non-utilisateurs la jugent sans intérêt et plus de 40% déclarent ne pas vouloir l'utiliser. Et puis, Uber annonce supprimer environ 10% de ses effectifs pour se réorienter. L'entreprise a notamment pour projet de débourser jusqu'à 10 milliards de dollars dans les prochaines années dans les véhicules autonomes. Donald Trump continue de renommer le monde à sa guise. Quelques jours après avoir signé un décret pour changer le nom du lac Ontario situé à la frontière canadienne en lac Amérique, le président des États-Unis a proposé ce mercredi de changer le nom du détroit d'Ormuz en détroit Trump. Enfin, un mot de football avec l'équipe féminine du PSG qui s'est qualifiée pour la phase de Ligue des Champions. 5-1 contre Francfort.

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0: 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Bonjour.
1: Bonjour, la prudence toujours de mise en cette rentrée sur le front des incendies, alors que Météo France annonce le retour de fortes chaleurs. 6 départements du pourtour méditerranéen sont en risque élevé aux feux de forêt aujourd'hui. Les agriculteurs toujours en attente d'un plan d'aide. Après l'été caniculaire pour les cultures, la FNSEA réclame un plan de soutien massif. Matignon a reporté de quelques jours ses annonces pour chiffrer précisément les dégâts qui pourraient s'élever à 10 milliards. Des loyers trop chers en France, c'est ce que dénonce ce matin la Fondation pour le logement. Près de 4 annonces locatives sur 10 dépassent le plafond légal en France. La mesure qui plafonne les loyers sera débattue au Sénat en octobre. Après l'inauguration de l'exposition de la tapisserie de Bayeux hier à Londres, Emmanuel Macron poursuit sa visite officielle au Royaume-Uni ce jeudi. Le président français doit rencontrer le nouveau Premier ministre britannique Andy Burnham. Soulagement pour les deux réalisateurs français détenus au Togo. Arrêtés fin juillet lors du tournage de l'émission Les Routes de l'Impossible, Gaël Manquer et Sébastien Pérez-Pezzani sont désormais autorisés à quitter le territoire. Une rentrée scolaire sous haute surveillance. Les ministres de l'Intérieur, Laurent Nunez, et de l'Éducation, Édouard Geffray, réclament une forte mobilisation face à plusieurs menaces. Outre le risque terroriste, les violences ou la cybercriminalité, le gouvernement dit surveiller de très près les discours masculinistes diffusés sur les réseaux sociaux. L'intelligence artificielle, désormais adoptée par plus d'un salarié sur deux dans la zone euro, selon la Banque Centrale Européenne. Les utilisateurs gagneraient en moyenne 3 heures de travail par semaine. En revanche, un tiers des non-utilisateurs la jugent sans intérêt et plus de 40% déclarent ne pas vouloir l'utiliser. Et puis, Uber annonce supprimer environ 10% de ses effectifs pour se réorienter. L'entreprise a notamment pour projet de débourser jusqu'à 10 milliards de dollars dans les prochaines années dans les véhicules autonomes. Donald Trump continue de renommer le monde à sa guise. Quelques jours après avoir signé un décret pour changer le nom du lac Ontario situé à la frontière canadienne en lac Amérique, le président des États-Unis a proposé ce mercredi de changer le nom du détroit d'Ormuz en détroit Trump. Enfin, un mot de football avec l'équipe féminine du PSG qui s'est qualifiée pour la phase de Ligue des Champions. 5-1 contre Francfort.

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0: 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Bonjour.
1: Bonjour à tous. À Londres, Emmanuel Macron a retrouvé le nouveau Premier ministre britannique Andy Burnham à Downing Street. Les deux dirigeants ont discuté d'immigration, de l'Union européenne et de la guerre en Ukraine. En France, 6 départements du pourtour méditerranéen sont en risque élevé au feu de forêt. Aujourd'hui, il s'agit de l'Aude, des Bouches-du-Rhône, du Gard, de l'Hérault, des Pyrénées-Orientales et du Vaucluse. Ce drame en Haute-Saône, 4 corps d'une même famille, dont 2 enfants de 6 et 9 ans, ont été découverts dans leur logement à J. Ce sont les voisins qui ont donné l'alerte en entendant les coups de feu. Le père de famille aurait tué ses proches par arme à feu avant de se donner la mort dans un contexte de divorce difficile. Une enquête doit préciser les circonstances exactes du drame. Les aides pour les secteurs les plus exposés à la hausse des carburants seront reconduites pour septembre et octobre, annonce ce matin de la ministre déléguée à l'énergie, Maud Bréjon. Les transporteurs ne seront plus concernés. Le guichet pour les grands rouleurs à destination des ménages modestes sera lui aussi prolongé jusqu'au 31 septembre et donc prolongé d'un mois. Dans les airs, des perturbations sont attendues sur les vols de la compagnie aérienne Volotea ce week-end. 3 syndicats de pilotes et d'hôtesses et stewards appellent à la grève à partir d'aujourd'hui. Ils dénoncent des conditions de travail de plus en plus dégradées et des rémunérations insuffisantes. La pression retombe pour les deux réalisateurs français Gaël Mauquoir et Sébastien Pérez-Pezzani. Arrêtés au Togo le 27 juillet, ils peuvent quitter le pays depuis le 1er septembre. Les deux hommes étaient poursuivis pour de fausses déclarations. Le Quai d'Orsay évoque un grand soulagement pour leurs proches et pour la diplomatie française. Sport et football avec le PSG féminin qui s'est imposé 5-1 contre Francfort hier soir, un score acquis après les prolongations. Conséquence, les Parisiennes sont qualifiées pour la phase de la Ligue des Champions. La Ligue 1 débute ce soir, c'est inhabituel, un jeudi soir, avec cette affiche Toulouse-Lille. Une rencontre avancée en vue du début de la Ligue des Champions pour les Lillois qui joueront mardi. Ce soir, c'est à 20h45.

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1: Bonjour à toutes et à tous. L'info locale de proximité en Terrassonnais de ce jeudi 3 septembre 2026. Un homme de 90 ans a été hospitalisé hier à Brive après avoir été gravement brûlé dans un feu d'herbe sèche à Connac. 3000 mètres carrés de végétation ont été détruits. La joueuse de rugby de Pézac, Lina Kerroy, est une nouvelle fois sélectionnée avec le 15 de France féminin. Elle fait partie des 39 joueuses choisies pour un tournoi international, le Women 15. Les Bleus vont jouer 6 matchs contre la Nouvelle-Zélande, l'Australie ou encore le Canada à partir de la semaine prochaine. Une enquête publique sera en cours à Terrasson du 21 septembre au 5 octobre à propos d'un projet d'aliénation d'un chemin rural à la Talerie, Dillebonde et Tesna. Le public pourra prendre connaissance du dossier en mairie et consigner ses observations sur le registre d'enquête au jour et heure d'ouverture de la mairie. Un commissaire enquêteur se tiendra même à disposition sur place les lundis 21 septembre et 5 octobre. Dernier marché d'été gourmand nocturne à Aurillac du Périgord, ce soir jeudi, dès 18h, sur la place du village, sous les platanes, avec animation musicale et le feu d'artifice à 22h, feu d'artifice qui avait été annulé cet été. Pas de défection, semble-t-il, du côté des producteurs qui seront présents, selon la maire Dominique Duruy. Une soirée Japon au Ciné-Rock de Terrasson, c'est ce soir jeudi avec deux films à 18h et 20h30. À 18h, c'est Sous le ciel de Kyoto et à 20h30, Des fleurs pour Tokyo. Sur l'agenda, le week-end qui arrive, c'est la fête des associations à Terrasson, samedi 5 septembre, toute la journée au Parc de l'Avergne, 10h à 17h. Et au Lardin, le forum des associations, c'est dimanche 6 septembre, de 9h à 18h, sous la halle. Une trentaine d'associations de la commune présenteront leurs activités, comme par exemple les Majorettes et Turling, les Roses Bleues en folie, qui tiendront par ailleurs la buvette et la petite restauration sur place. Enfin, un match de préparation pour l'équipe de rugby du Lardin, l'USV, qui reçoit demain, vendredi à 20h30, l'URCA Saint-Thierrier. Un point sur cette rentrée de l'USV avec leur coach David Fournier, c'était à l'entraînement hier soir.
2: Match important pour les derniers réglages, comment ça se passe?
3: Oui, un match important pour les derniers réglages, ça va faire 5 semaines qu'on a repris l'entraînement. Et je pense que c'est important que les joueurs valident le travail qu'on a fait.
2: Et pour aussi pour la cohésion du groupe peut-être aussi, non, c'est important.
3: Ah ben on s'entraîne très fort, on essaye de mettre en place tout ce qu'on a décidé ensemble de mettre en place. Mais ce qui est bien, c'est d'étalonner contre une équipe, en plus une équipe qu'on connaît bien, avec un entraîneur avec qui je partage plein de choses aussi. Donc c'est très intéressant de se confronter, de voir où on en est et de se situer, même s'il y a quand même une division d'écart entre les deux. Eux ont joué le haut de tableau l'année dernière, nous on était un peu plus en difficulté. Mais voilà, l'essentiel c'est que ça se joue dans un bon esprit et que voilà, que tout le monde sorte de là avec des convictions et essaye d'avoir fait progresser son groupe.
2: C'est le premier match de préparation, hein?
3: C'est le premier match, oui.
2: Il y en aura peut-être un deuxième.
3: Il y en a un deuxième la semaine d'après.
2: Ouais. Tout le monde est rassemblé, parce que c'est vrai que pendant l'été c'est un petit peu difficile de rassembler tout le monde. Mais ça y est, cette fois-ci, c'est bon.
3: Alors focus pour essayer d'avoir le groupe au complet, mais très compliqué avec les vacances, tous les soucis personnels qu'on peut avoir, bien sûr, en août, qui rentrent en ligne de compte. Le groupe n'est pas complet encore, on attend encore des rentrées. Je pense que petit à petit et jusqu'à la semaine prochaine, ça sera le moment de compter sur tout le monde.
2: Quels sont vos objectifs cette année?
3: Alors les objectifs, on peut toujours essayer de se dire qu'on va essayer d'être au maximum de ce qu'on peut faire dans cette poule, sachant que c'est une division que moi je découvre aussi en tant qu'entraîneur. Je ne connais pas le niveau. Je connais le niveau de mes joueurs, donc on va être exigeant avec eux et on va essayer de mieux figurer possible.
2: Est-ce que la préparation physique s'est bien passée? La
3: préparation physique s'est très bien passée. C'est la deuxième année que je les ai, donc ils savent exactement ce que je leur propose et on est resté sur la même préparation que l'an passé. Très dur bien sûr, mais au final il faut être prêt, quoi. Donc ils ont tous validé ça. Ouais, les matchs de préparation comme ça en général c'est pour la mise en place. C'est aussi pour voir évoluer les nouveaux joueurs qu'on n'a pas vu encore et qui sont arrivés dans le groupe. C'est bien aussi de les voir dans un contexte avec une opposition. Voilà, donc c'est pour nous entraîneurs, c'est toujours intéressant de voir, parce que ce qu'on voit à l'entraînement, bien souvent, c'est pas la même chose en match.
2: Y a-t-il eu beaucoup d'arrivées, beaucoup de départs?
3: Oui, énormément de départs. C'était déjà le prévu depuis un an, avec pas mal de garçons qui ont décidé d'arrêter pour diverses raisons, notamment l'âge. et ça peut s'entendre. Quelques arrivées, des arrivées de qualité, voilà, qui viennent se mélanger au groupe et c'est vraiment très très bien.
2: Comment vous sentez-vous joueur aujourd'hui, avec quel état d'esprit?
3: Alors l'état d'esprit, c'est l'envie de faire comme. Hein. Il y a une entité, un groupe, voilà. C'est assez unique de le sentir ici, mais bon après chaque, pour avoir fait plusieurs clubs, chaque club a ses spécificités, mais je trouve que ce club est assez, oui, c'est assez unique. Ils se referment sur eux et ils sont bien, ils vivent bien ensemble.
2: Comment vous sentez la poule dans laquelle on va évoluer cette année?
3: Beaucoup d'équipes du Périgord-Agenais que j'ai eu la chance de jouer avant dans la Genêt il y a quelques saisons, maintenant plusieurs années. Content d'y revenir parce que c'est un bon rugby, je l'aime bien. Et après, beaucoup de derby aussi, avec Montignac, des derbies avec Saint-Cyprien, avec Trélissac. Voilà, c'est toujours intéressant aussi. Donc c'est un mix entre du rugby dans la Genêt, qui est un rugby assez dynamique.
2: Oui.
3: Cette année, on est redistribué avec eux, donc c'est un choix qu'a fait la Ligue, certainement. Et moi, je suis content d'y aller. C'est un bon rugby, c'est un rugby que j'aime. Et au niveau des derbies, c'est toujours intéressant. C'est intéressant aussi pour la trésorerie du club, il ne faut pas se cacher. Voilà, ça fait venir du monde. Et puis si on figure bien dans cette poule, et qu'on arrive à avoir des résultats, voilà, ça peut, tout le monde peut en être gagnant.
1: Voilà, c'était David Fournier, donc entraîneur de l'USV Le Lardin, qui reçoit donc demain vendredi à 20h30 au stade Thierry Patonnier, l'URCA Saint-Thierry. Voilà, fin de cette édition. Merci de l'avoir suivi.

Vos offres d'emploi avec France Travail, antenne de Terrasson-Lavilledieu. Offre 212 LGDB, la résidence Les 4 Saisons située à Terrasson recherche une ou un aide-soignant. Un mois d'expérience ainsi qu'un bac ou équivalent aide-soignant sont nécessaires. Le contrat proposé est un CDD de 6 mois de 35 heures par semaine. Offre 212 MZPZ, la résidence Les 4 Saisons située à Terrasson recherche également une ou un agent de service hospitalier. Les débutants sont acceptés, le contrat proposé est un CDD de 3 mois de 35 heures par semaine. Offre 212 MGDH, le restaurant du manoir situé à Rouffignac-Saint-Cernin-de-Réillac recherche une ou un serveur. Un an d'expérience est souhaité, le contrat proposé est un CDD de 2 mois de 35 heures par semaine. Offre 212 MFXF, le manoir des Cèdres situé à Rouffignac-Saint-Cernin-de-Réillac recherche un valet ou une femme de chambre. Les débutants sont acceptés, une expérience serait un plus. Le contrat proposé est un CDD de 2 mois de 25 heures par semaine. Toutes ces offres et le clic agenda sont disponibles sur francetravail.fr et crystalfm.org.

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0: 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Bonjour.
1: Bonjour à tous. À Londres, Emmanuel Macron a retrouvé le nouveau Premier ministre britannique, Andy Burnham, à Downing Street. Les deux dirigeants ont discuté d'immigration, de l'Union européenne et de la guerre en Ukraine. En France, 6 départements du pourtour méditerranéen sont en risque élevé au feu de forêt. Aujourd'hui, il s'agit de l'Aude, des Bouches-du-Rhône, du Gard, de l'Hérault, des Pyrénées-Orientales et du Vaucluse. Ce drame en Haute-Saône, 4 corps d'une même famille, dont 2 enfants de 6 et 9 ans, ont été découverts dans leur logement à J. Ce sont les voisins qui ont donné l'alerte en entendant les coups de feu. Le père de famille aurait tué ses proches par arme à feu avant de se donner la mort dans un contexte de divorce difficile. Une enquête doit préciser les circonstances exactes du drame. Les aides pour les secteurs les plus exposés à la hausse des carburants seront reconduites pour septembre et octobre, annonce ce matin de la ministre déléguée à l'énergie, Maud Bréjon. Les transporteurs ne seront plus concernés. Le guichet pour les grands rouleurs à destination des ménages modestes sera lui aussi prolongé jusqu'au 31 septembre et donc prolongé d'un mois. Dans les airs, des perturbations sont attendues sur les vols de la compagnie aérienne Volotea ce week-end. 3 syndicats de pilotes et d'hôtesses et stewards appellent à la grève à partir d'aujourd'hui. Ils dénoncent des conditions de travail de plus en plus dégradées et des rémunérations insuffisantes. La pression retombe pour les deux réalisateurs français Gaël Mauquoir et Sébastien Pérez-Pezzani. Arrêtés au Togo le 27 juillet, ils peuvent quitter le pays depuis le 1er septembre. Les deux hommes étaient poursuivis pour de fausses déclarations. Le Quai d'Orsay évoque un grand soulagement pour leurs proches et pour la diplomatie française. Sport et football avec le PSG féminin qui s'est imposé 5-1 contre Francfort hier soir, un score acquis après les prolongations. Conséquence, les Parisiennes sont qualifiées pour la phase de la Ligue des Champions. La Ligue 1 débute ce soir, c'est inhabituel un jeudi soir, avec cette affiche Toulouse-Lille. Une rencontre avancée en vue du début de la Ligue des Champions pour les Lillois qui joueront mardi. Ce soir, c'est à 20h45.

0: Cet été, venez découvrir les grands sites du Périgord.
1: Eh bien, bonjour à tous, je suis William, je suis le chargé de médiation au château de Comarque et je vais vous emmener avec moi aujourd'hui à travers le site et à vous raconter brièvement son histoire pour vous inviter à venir le découvrir avec nous très prochainement. Alors ici, nous sommes dans le Clusot, un abri sous roche qui a été occupé dès le Moyen-Âge. Et juste en dessous de nos pieds, on peut effectivement retrouver la grotte préhistorique qui est actuellement étudiée par les scientifiques et dont le public aura l'occasion d'échanger avec ces scientifiques pendant ces 3 semaines qui vont suivre. Alors là, nous venons de gravir l'ensemble du site et nous sommes au-dessus de la douve sèche qui nous sépare du donjon. Et donc, nous allons arriver à la porte pour accéder à cette cour et pouvoir profiter de la vue qui domine la vallée. Alors là, nous sommes dans la grande salle, la hola du château, qui nous permet de profiter d'une vue d'ensemble sur le site de Comarque. Et c'est ici qu'on laisse notre public au moment des visites guidées, qui ont lieu tout l'été, une le matin, une l'après-midi. Et ensuite, on laisse le public découvrir l'ensemble du donjon avec une petite vidéo de présentation de la grotte en sous-sol, une salle avec des jeux en bois et surtout une salle qui recense les 60 ans de travaux avec des petites photos avant-après qui sont relativement saisissantes. Et justement, concernant ce château qui a subi près de 60 ans de restauration, il a été découvert et commencé à être dégagé de l'ensemble de cette végétation qui le recouvrait à partir des années 60-70 par le propriétaire actuel Hubert de Comarque, qui est toujours un descendant direct de la famille et dont les travaux continuent de se poursuivre et dont le prochain chantier sera sur la chapelle et concernera la toiture de Loz. Concernant la programmation du château de Comarque, nous invitons les visiteurs à venir cet été. Durant les mercredis et dimanches soirs, nous faisons des nocturnes mystères et lumières. Donc tout le site est éclairé avec un ensemble de lumières. Il y a un marché d'artisans en fond de vallée et on peut aussi se restaurer avec du snacking. Donc nous invitons toutes les personnes à venir profiter de ce moment féerique en famille. Et évidemment, nous proposons plein d'autres types d'activités, des visites guidées, des ateliers pour les enfants et les adultes, tir à l'arc, taille de pierre, calligraphie et d'autres types d'activités. Il y a aussi des activités libres, l'atelier calligraphie dans le donjon, une pièce avec des jeux en bois, et on peut aussi refaire la généalogie de sa famille et s'inscrire à des activités telles que la descente en rappel. Et aussi, il y a une petite nouveauté cette année pour 2 dates qui sont les dîners enquête, et vous devez résoudre une enquête. À vous de savoir qui est le responsable du meurtre qui a eu lieu lors de ce dîner. Mais merci à tous et je souhaite une bonne saison à l'ensemble des sites et bon été en Périgord.

0: 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Bonjour.
1: Bonjour à tous. 6 départements du pourtour méditerranéen sont en risque élevé au feu de forêt aujourd'hui. Il s'agit de l'Aude, des Bouches-du-Rhône, du Gard, de l'Hérault, des Pyrénées-Orientales et du Vaucluse. L'aide pour les grands rouleurs est prolongée d'un mois selon la porte-parole du gouvernement Maud Bréjon ce matin. Les aides à l'achat de carburant pour les agriculteurs, pêcheurs et entreprises du PTP sont elles reconduites pour 2 mois. 4 personnes retrouvées mortes dans la commune de Gy en Haute-Saône hier soir. Selon la gendarmerie, il s'agit d'un homme, d'une femme et de 2 enfants de 6 et 10 ans. L'épisode actuel d'El Niño pourrait être le plus puissant observé depuis le début des mesures du phénomène climatique il y a 4 décennies, selon l'Organisation météorologique mondiale de l'ONU. Elle était une journaliste et une figure féministe américaine. Gloria Steinem est morte. Elle avait 92 ans. Et puis la Ligue 1 débute ce soir avec Toulouse-Lille à 20h45. Un match exceptionnellement avancé d'un jour en vue du début de la Ligue des Champions pour les Lillois mardi.

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0: 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Bonjour.
1: Bonjour à tous. 6 départements du pourtour méditerranéen sont en risque élevé au feu de forêt aujourd'hui. Il s'agit de l'Aude, des Bouches-du-Rhône, du Gard, de l'Hérault, des Pyrénées-Orientales et du Vaucluse. L'aide pour les grands rouleurs est prolongée d'un mois selon la porte-parole du gouvernement Maud Bréjon ce matin. Les aides à l'achat de carburant pour les agriculteurs, pêcheurs et entreprises du PTV sont elles reconduites pour 2 mois. 4 personnes retrouvées mortes dans la commune de Gy en Haute-Saône hier soir. Selon la gendarmerie, il s'agit d'un homme, d'une femme et de 2 enfants de 6 et 10 ans. L'épisode actuel d'El Niño pourrait être le plus puissant observé depuis le début des mesures du phénomène climatique il y a 4 décennies, selon l'Organisation météorologique mondiale de l'ONU. Elle était une journaliste et une figure féministe américaine. Gloria Steinem est morte. Elle avait 92 ans. Et puis la Ligue 1 débute ce soir avec Toulouse-Lille à 20h45. Un match exceptionnellement avancé d'un jour en vue du début de la Ligue des champions pour les Lillois mardi.

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0: 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Bonjour.
1: Bonjour à tous. La ministre de la Transition écologique, Monique Barbu, a affirmé que l'été 2026 était le plus chaud jamais enregistré en France depuis 1900. Avec 5 degrés de plus qu'à la fin du 19e siècle, l'été 2026 dépasse donc désormais 2003. Et le phénomène El Niño devrait encore se renforcer jusqu'à atteindre son pic fin 2026 et se maintenir jusqu'en février 2027. Ce phénomène naturel marqué par le réchauffement des eaux du Pacifique pourrait accentuer partout dans le monde les sécheresses, les inondations ou encore les chaleurs extrêmes. Un drame familial s'est produit hier soir en Haute-Saône. 4 personnes ont été retrouvées mortes, dont 2 garçons de 6 et 10 ans et leur père âgé de 42 ans ainsi que la grand-mère de 74 ans. Selon le parquet, le père aurait tué les 3 victimes avant de se suicider. Une enquête pour homicide volontaire a été ouverte. Du côté de la politique, ça chauffe toujours autour du budget 2027. Les menaces de censure sont bien là, mais pour Maud Bréjon, ce serait une mauvaise idée de laisser la France sans budget. La porte-parole du gouvernement promet même un grand moment de vérité au moment du vote. Et face à la hausse des prix à la pompe, le gouvernement joue les prolongations. L'aide de 100 euros pour les gros rouleurs qui devait s'arrêter fin août est finalement prolongée jusqu'au 30 septembre prochain. 3 millions de Français peuvent en profiter sous certaines conditions. Et on poursuit avec la journaliste et militante féministe américaine Gloria Steinem, qui est morte à l'âge de 92 ans à son domicile de New York. Elle a notamment défendu le droit à l'avortement et les droits des femmes. On enchaîne avec le chef des gardiens de la révolution iranien qui a promis de venger la mort de 4 personnes tuées lors d'un mariage dans le sud de l'Iran. Elles auraient été victimes d'une frappe américaine, mais les États-Unis contestent toutefois leur responsabilité dans cette frappe. Et enfin, du sport et du cyclisme, 12e étape de la Vuelta aujourd'hui entre Vera et Calaralto, avec une arrivée au sommet pour une explication entre leaders.

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0: 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Bonsoir.
1: Bonjour à tous. La ministre de la Transition écologique, Monique Barbu, a affirmé que l'été 2026 était le plus chaud jamais enregistré en France depuis 1900. Avec 5 degrés de plus qu'à la fin du 19e siècle, l'été 2026 dépasse donc désormais 2003. Et le phénomène El Niño devrait encore se renforcer jusqu'à atteindre son pic fin 2026 et se maintenir jusqu'en février 2027. Ce phénomène naturel marqué par le réchauffement des eaux du Pacifique pourrait accentuer partout dans le monde les sécheresses, les inondations ou encore les chaleurs extrêmes. Un drame familial s'est produit hier soir en Haute-Saône. 4 personnes ont été retrouvées mortes, dont 2 garçons de 6 et 10 ans et leur père âgé de 42 ans ainsi que la grand-mère de 74 ans. Selon le parquet, le père aurait tué les 3 victimes avant de se suicider. Une enquête pour homicide volontaire a été ouverte. Du côté de la politique, ça chauffe toujours autour du budget 2027. Les menaces de censure sont bien là, mais pour Maud Bréjon, ce serait une mauvaise idée de laisser la France sans budget. La porte-parole du gouvernement promet même un grand moment de vérité au moment du vote. Et face à la hausse des prix à la pompe, le gouvernement joue les prolongations. L'aide de 100 euros pour les gros rouleurs qui devait s'arrêter fin août est finalement prolongée jusqu'au 30 septembre prochain. 3 millions de Français peuvent en profiter sous certaines conditions. Et on poursuit avec la journaliste et militante féministe américaine Gloria Steinem, qui est morte à l'âge de 92 ans à son domicile de New York. Elle a notamment défendu le droit à l'avortement et les droits des femmes. On enchaîne avec le chef des gardiens de la révolution iranien qui a promis de venger la mort de 4 personnes tuées lors d'un mariage dans le sud de l'Iran. Elles auraient été victimes d'une frappe américaine, mais les États-Unis contestent toutefois leur responsabilité dans cette frappe. Et enfin, du sport et du cyclisme, 12e étape de la Vuelta aujourd'hui entre Vera et Calaralto avec une arrivée au sommet pour une explication entre leaders.

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0: Oh là là, mais qu'il est désagréable celui-là! Un vrai ours mal léché. Mais que vient faire l'ours ici? Lui qui est plutôt synonyme d'ours en peluche tout doux. Pourquoi est-il pris pour cible?
2: Ah oui, tiens, pourquoi on dit ça?
0: Remettons les choses au clair. Nous sommes au Moyen-Âge. Maman ours était censée lécher longuement ses petits qui naissaient afin de leur donner forme et de leur permettre de devenir des vrais oursons. Enfin, oui et non. Il est vrai que les oursons naissent incomplets, nus, aveugles, sans dents, et qu'ils dépendent totalement de leur mère. Tout comme un bébé humain. Avec un poids autour de 350 grammes, un ourson n'a pas vraiment la forme d'ourson. Avez-vous vu des bébés pandas? Ils sont pareils. Mais ce n'est bien sûr pas par le léchage qu'il prend forme, c'est avec le temps et la croissance. L'allusion au caractère mal léché provient donc bien d'une croyance et non de la réalité. On avance dans le temps. Au XVIIe siècle, l'image de l'ours mal léché existait déjà pour évoquer un homme au physique ingrat. Un peu plus tard, au XVIIIe siècle, la locution telle que nous la connaissons aujourd'hui désigne une personne dont l'éducation n'est pas terminée, une personne rustre, peu sociable, voire impolie. Pour la petite histoire, si les Espagnols évoquent plutôt un cochon mal mangé, les Anglais évoquent parfois le fait d'être un gros ours. Enfin bon, voilà, vous savez tout. Et vous dormirez moins bête ce soir.
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0: adaptés et ont proposé de nouvelles animations afin de rendre les visites plus ludiques. C'est le cas du site du Conquil, situé à Saint-Léon-sur-Vézère, qui a proposé tout au long de la saison estivale 3 animations par semaine. Parmi elles, la falaise au secret. Justine Bavois, pour cette nouvelle édition de Couleur Périgord sur Cristal FM, a pu assister à l'une des représentations, accompagnée d'Annabelle Brown, la propriétaire et co-gérante du site.
1: C'est une soirée immersive qui fait revivre le site, puisque nous, c'est quelque chose vraiment qui nous tient à cœur. Vraiment que nos clients puissent non pas juste faire une visite, mais vraiment qu'ils vivent un instant. Donc, c'est une soirée qui va être en 3 temps. Donc, il y a une déambulation tout le long des falaises avec différents acteurs. Chacun a son rôle bien défini et du coup, fait revivre la falaise. Ensuite, la suite va se passer sur le contrebas du site, donc le long de la Vézère. Là, on a tout un espace avec des jeux d'antan. On a également un espace pour se restaurer pour ceux qui ont réservé à l'avance. Et bien sûr, le show final. Donc là, c'est un moment un petit peu magique puisque c'est le moment poétique de la soirée où toute l'histoire prend son sens, j'ai envie de dire. Et voilà, on reste sur ce final qui nous en fait prendre plein les yeux.
2: Justement, sans aller trop dans les détails pour ne pas gâcher les prochaines visites, quelle est l'histoire ?

0: qui est raconté?
1: À la base, on commence donc avec notre archéologue qui est en plein dans ses recherches et qui voilà, découvre plusieurs éléments sur le site du Conquil, mais qui rencontre aussi des difficultés parce que, comme dans toute recherche, il y a un moment où on arrive et on trouve pas forcément la suite de l'histoire. Donc ça, c'est basé sur ma propre histoire.
0: C'est-à-dire?
1: C'est-à-dire que c'est exactement ce que je fais pour ce site, puisqu'on a lancé donc tout ce qui est fouilles archéologiques, mais aussi recherche historique. Et je donne aussi beaucoup de ma personne sur cette partie-là, parce que ça me tient vraiment à cœur. Donc, on commence avec cette ambiance qui pose un petit peu le décor. On va parler d'un ancien seigneur, donc le seigneur de Massot, qui était un des seigneurs du château de Clérance, donc de Saint-Léon. Et ensuite, eh bien là, on va faire un bond dans le temps et on va se retrouver à la période du Moyen-Âge et donc avec tous nos villageois qui font vivre ces falaises. Et lorsqu'on arrive à la fin, du coup, c'est là où il y a vraiment le fil conducteur qui se termine et on comprend qu'il y a une histoire entre la dernière héritière des Templiers, ce fameux seigneur de Massot, voilà, des petites querelles entre l'église et puis tout ce qui va être les religions ou voilà tous les mythes, toutes les légendes. Et donc voilà, il y a un moment poétique, un moment où on fait revivre aussi quelques créatures de toutes les légendes du Périgord. C'est vraiment le moment poétique final de cette soirée.
0: Ce projet, en combien de temps a-t-il été fait?
1: Alors on l'a fait en plusieurs mois, ça a pris 9 mois à peu près, 9 mois, mais après on réajuste à chaque fois, c'est une aventure humaine aussi avant tout, donc d'une semaine à l'autre on peut avoir des nouveaux bénévoles qui se greffent à la troupe et donc qui incarnent aussi un nouveau personnage, donc j'ai envie de dire que c'est une aventure qui en fait se crée de semaine en semaine et voilà, qui réserve toujours de belles surprises.
0: Justement, est-ce que vous pouvez nous en dire plus sur cette fameuse troupe?
1: Alors, on a déjà une majorité de bénévoles. Ça, je trouve ça vraiment super. Ils nous donnent de leur temps toutes les semaines et ils jouent leur rôle à merveille. Ils sont très, très investis. Ensuite, on a 2 circassiens professionnels. Et on a ensuite 2 professionnels aussi, justement, du spectacle, de la comédie. Voilà, plus ensuite, on a 2-3 personnes qui travaillent au sein même du Conquil ou d'autres parcs du site qui viennent aussi se mêler à cette troupe. Donc, on est entre 20 et 30 personnes tous les mercredis pour faire vivre cette soirée.
0: Et jusqu'à présent, les retours, ça a été très positif, j'imagine?
1: Alors oui, on a eu de très bons retours et même j'imaginais pas en avoir d'aussi bons, je dois avouer, parce qu'en plus, bon, on tâtonne, c'est la première fois. C'est quand même une grosse soirée, un gros investissement pour tout ce qui est mise en place, création, etc. Et vraiment, à chaque fois, ce qu'il en ressort, c'est justement cette immersion totale où le temps s'est arrêté, finalement, on se retrouve ailleurs et on vit ce moment présent. Et voilà, et puis avec ce final où là, ça, c'est vraiment l'émerveillement dans les yeux de tous et je trouve ça vraiment chouette.
0: J'ai pu m'entretenir avec quelques personnes durant justement cette fameuse déambulation, par exemple des gens qui venaient de Bretagne. Vous avez remarqué que ça venait de la France entière ou c'était plutôt localisé?
1: Ah oui, ça vient de partout. On a autant de locaux que de touristes, finalement. Et c'est ça qui est chouette. C'est ça qui est chouette.
0: Et justement, en termes de locaux, parce qu'on peut se dire, bon, ils connaissent les lieux, quel serait l'intérêt pour eux de venir? Est-ce qu'ils ont eu un retour particulier par rapport à cette expérience?
1: Oui, j'ai même entendu dire que ce qui était génial au Conquil, c'est qu'il y avait justement toujours des nouvelles choses et qu'à chaque fois qu'on revenait, on était toujours autant émerveillés. Donc ça, c'est vraiment des super retours. Mais il faut savoir quand même que nous, on est encore un petit site qui n'est pas forcément connu de tous. Donc même dans les locaux, certains ne nous connaissaient pas et nous ont connus via cette soirée. Et ensuite, viennent nous retrouver souvent la journée pour découvrir le site du coup d'une autre façon et par d'autres moyens qu'on propose.
0: D'autant plus que ce n'est pas la seule soirée dans la semaine à thème, j'ai envie de dire.
1: Oui, alors cette année, on avait 3 soirées.
0: Vous avez mis le paquet.
1: Ouais. On a les apéros Tronglo qu'on avait déjà fait l'année dernière, qui avait très bien marché. Ça, c'est vraiment une soirée avec donc uniquement Baptiste et moi. Sur les heures de fermeture du site, donc là, c'est nous qui faisons la visite guidée du site et en fait, vraiment, on les emmène dans notre histoire. Souvent, c'est un moment justement un peu intimiste où les clients ont envie de poser certaines questions habituellement, mais ne peuvent pas le faire. Et là, c'est l'occasion. Et une fois que cette visite guidée est terminée, en fait, on finit par un apéro donc que je fais avec des produits locaux, voire issus du site. Donc ça, c'est les lundis soirs. Les mardis soirs, donc c'est une soirée faite avec Mélodie. Donc c'est une intervenante externe cette fois-ci qui nous emmène dans tout ce qui va être les animaux dans les rituels à travers les époques. Voilà, les animaux ont toujours eu une importance dès la préhistoire. Et du coup, voilà, elle nous explique un petit peu tout ça, les rituels qui sont associés à eux. Donc c'est une soirée très familiale et voilà, c'est sympa, ça change un petit peu aussi.
0: Donc là, on va toucher à la fin de la saison estivale. Donc j'imagine que vous planchez déjà sur la prochaine saison estivale.
1: En effet, ouais. Bon, on prépare aussi l'arrière-saison parce qu'il y a encore des événements comme Halloween ou des choses comme
0: justement,
1: ça.
0: Justement, est-ce que vous pouvez m'en dire plus?
1: Ça ne sera pas sur le Conquil. Là, on garde, quoi qu'après, il y a des petites choses qui mijotent, mais je ne veux pas encore trop mettre ça en avant. Mais après, on fait toujours donc là plus sur la partie parc aux dinosaures. Puisque là, c'est le parc très familial et donc il prend toutes les couleurs d'un parc à thème à Halloween. Donc, il y a plein de nouveaux figurants qui arrivent, on va dire. Et à chaque fois, je crée un jeu, un petit jeu comme entre jeu d'énigmes et escape game où voilà, on part à découvrir le site et en même temps, on s'amuse. Et mon but premier, c'est toujours de se créer des souvenirs. Ça, c'est vraiment très important pour moi. Donc là, les jeux sont toujours créés pour que la famille soit obligée de coopérer ensemble, en fait. Et du coup, voilà, se créer ces petits souvenirs tous ensemble.
0: Et justement, donc, des animations qu'on peut avoir cet été, est-ce que certaines sont déjà quasiment sûres d'être reprogrammées l'an prochain ou pas?
1: À mon avis, peut-être toutes.
0: Donc, la falaise au secret.
1: La falaise au secret, oui, repartira volontiers, sauf s'ils en ont marre. Mais je pense que vous l'avez vu ce soir et chacun est quand même bien enjoué d'être là, je pense.

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0: 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Bonsoir.
1: Bonsoir à tous. La chaleur revient dans le sud avec 5 départements qui seront en vigilance orange canicule demain avec jusqu'à 38 degrés attendus localement. Le pic de chaleur devrait se poursuivre au moins jusqu'à samedi. Et le phénomène El Niño devrait encore se renforcer jusqu'à son pic fin 2026 avant de se maintenir jusqu'en février 2027. Il pourrait accentuer notamment les sécheresses, les inondations ainsi que les fortes chaleurs dans le monde. Et au Népal et au Tibet, les crues ont fait au moins 1280 morts, donc le bilan s'alourdit encore. Le nombre de disparus, lui, atteint désormais 5624 selon les autorités locales. Et les recherches se poursuivent. En Haute-Saône, 4 membres d'une famille ont été retrouvés morts. Le père aurait tué ses 2 enfants et leur grand-mère avant de se suicider. Une enquête est ouverte. Et puis l'astronaute Sophie Adnaud a battu ce jeudi le record de la plus longue mission européenne à bord de la Station Spatiale Internationale avec déjà 202 jours dans l'espace. Elle dépasse ainsi l'Italien Luca Parmitano. Et on continue avec les tensions qui restent fortes autour du budget 2027. Des motions de censure sont toujours menacées. La porte-parole du gouvernement Maud Bréjon estime qu'il serait irresponsable de laisser la France sans budget. Et face à la hausse des prix à la pompe, le gouvernement joue les prolongations. En effet, l'aide de 100 euros pour les gros rouleurs qui devait s'arrêter à la fin du mois d'août est finalement prolongée jusqu'au 30 septembre prochain. 3 millions de Français peuvent en profiter sous certaines conditions. Et la journaliste et militante féministe américaine Gloria Steinem est décédée à l'âge de 92 ans à New York dans son domicile. Figure majeure du féminisme, elle avait notamment défendu l'égalité femmes-hommes et le droit à l'avortement. Et enfin du sport et du cyclisme avec la victoire de Jakob Ommerzell sur la 12e étape du Tour d'Espagne. Enric Mas conserve le maillot de leader.

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1: Bonjour à toutes et à tous. L'info locale de proximité en Terrassonnais de ce jeudi 3 septembre 2026. Un homme de 90 ans a été hospitalisé hier à Brive après avoir été gravement brûlé dans un feu d'herbe sèche à Connac. 3000 mètres carrés de végétation ont été détruits. La joueuse de rugby de Pézac, Lina Kerois, est une nouvelle fois sélectionnée avec le 15 de France féminin. Elle fait partie des 39 joueuses choisies pour un tournoi international, le Women 15. Les Bleus vont jouer 6 matchs contre la Nouvelle-Zélande, l'Australie ou encore le Canada à partir de la semaine prochaine. Une enquête publique sera en cours à Terrasson du 21 septembre au 5 octobre à propos d'un projet d'aliénation d'un chemin rural à la Talerie, Dillebonde et Tesna. Le public pourra prendre connaissance du dossier en mairie et consigner ses observations sur le registre d'enquête au jour et heure d'ouverture de la mairie. Un commissaire enquêteur se tiendra même à disposition sur place les lundis 21 septembre et 5 octobre. Dernier marché d'été gourmand nocturne à Aurillac du Périgord.

0: Encore ce soir jeudi dès 18h sur la place du village sous les platanes avec animation musicale et le feu d'artifice à 22h, feu d'artifice qui avait été annulé cet été. Pas de défection semble-t-il du côté des producteurs qui seront présents selon la maire Dominique Duruy. Une soirée Japon au Ciné-Rock de Terrasson, c'est ce soir jeudi avec deux films à 18h et 20h30. À 18h, c'est Sous le ciel de Kyoto. Et à 20h30, Des fleurs pour Tokyo. Sur l'agenda, le week-end qui arrive, c'est la fête des associations à Terrasson, samedi 5 septembre, toute la journée au Parc de l'Avergne, 10h à 17h. Et au Lardin, le forum des associations, c'est dimanche 6 septembre, de 9h à 18h, sous la halle. Une trentaine d'associations de la commune présenteront leurs activités, comme par exemple les Majorettes et Turling, les Roses Bleues en folie, qui tiendront par ailleurs la buvette et la petite restauration sur place. Enfin, un match de préparation pour l'équipe de rugby du Lardin, l'USV, qui reçoit demain, vendredi à 20h30, l'URCA Saint-Thierrier. Un point sur cette rentrée de l'USV avec leur coach David Fournier, c'était à l'entraînement hier soir.
1: Match important pour les derniers réglages, comment ça se passe?
2: Oui, un match important pour les derniers réglages, ça va faire 5 semaines qu'on a repris l'entraînement. Et je pense que c'est important que les joueurs valident le travail qu'on a fait.
1: Et pour aussi pour la cohésion du groupe peut-être aussi, non, c'est important.
2: Ah ben on s'entraîne très fort, on essaye de mettre en place tout ce qu'on a décidé ensemble de mettre en place. Mais ce qui est bien, c'est d'étalonner contre une équipe, en plus une équipe qu'on connaît bien, avec un entraîneur avec qui je partage plein de choses aussi. Donc c'est très intéressant de se confronter, de voir où on en est et de se situer, même s'il y a quand même une division d'écart entre les deux. Eux ont joué le haut de tableau l'année dernière, nous on était un peu plus en difficulté. Mais voilà, l'essentiel c'est que ça se joue dans un bon esprit et que voilà, que tout le monde sorte de là avec des convictions et essaye d'avoir fait progresser son groupe.
1: C'est le premier match de préparation, hein?
2: C'est le premier match, oui.
1: Il y en aura peut-être un deuxième?
2: Il y en a un deuxième la semaine d'après.
1: Ouais. Tout le monde est rassemblé, parce que c'est vrai que pendant l'été c'est un petit peu difficile de rassembler tout le monde. Mais ça y est, cette fois-ci, c'est bon.
2: Alors focus pour essayer d'avoir le groupe au complet, mais très compliqué avec les vacances, tous les soucis personnels qu'on peut avoir, bien sûr, en août, qui rentrent en ligne de compte. Le groupe n'est pas complet encore, on attend encore des rentrées. Je pense que petit à petit et jusqu'à la semaine prochaine, ça sera le moment de compter sur tout le monde.
1: Quels sont vos objectifs cette année?
2: Alors les objectifs, on peut toujours essayer de se dire qu'on va essayer d'être au maximum de ce qu'on peut faire dans cette poule, sachant que c'est une division que moi je découvre aussi en tant qu'entraîneur. Je ne connais pas le niveau. Je connais le niveau de mes joueurs, donc on va être exigeant avec eux et on va essayer de mieux figurer possible.
1: Est-ce que la préparation physique s'est bien passée? La
2: préparation physique s'est très bien passée. C'est la deuxième année que je les ai, donc ils savent exactement ce que je leur propose et on est resté sur la même préparation que l'an passé. Très dur bien sûr, mais au final il faut être prêt, quoi. Donc ils ont tous validé ça. Ouais, les matchs de préparation comme ça en général c'est pour la mise en place. C'est aussi pour voir évoluer les nouveaux joueurs qu'on n'a pas vu encore et qui sont arrivés dans le groupe. C'est bien aussi de les voir dans un contexte avec une opposition. Voilà, donc c'est pour nous entraîneurs, c'est toujours intéressant de voir. Parce que ce qu'on voit à l'entraînement, bien souvent, c'est pas la même chose en match.
1: Y a-t-il eu beaucoup d'arrivées, beaucoup de départs?
2: Oui, énormément de départs. C'était déjà le prévu depuis un an, avec pas mal de garçons qui ont décidé d'arrêter pour diverses raisons, notamment l'âge. Et ça peut s'entendre. Quelques arrivées, des arrivées de qualité, voilà, qui viennent se mélanger au groupe, et c'est vraiment très très bien.
1: Comment vous sentez vos joueurs aujourd'hui, avec quel état d'esprit?
2: Alors l'état d'esprit, c'est l'envie de faire comme. Hein. Il y a une entité, un groupe, voilà. C'est assez unique de le sentir ici. Mais bon, après, pour avoir fait plusieurs clubs, chaque club a ses spécificités. Mais je trouve que ce club est c'est assez unique. Ils se referment sur eux et ils sont bien, ils vivent bien ensemble.
1: Comment vous sentez la poule dans laquelle on va évoluer cette année?
2: Beaucoup d'équipes du Périgord-Agenais que j'ai eu la chance de jouer avant dans la Genêt il y a quelques saisons, maintenant plusieurs années. Content d'y revenir parce que c'est un bon rugby, je l'aime bien. Et après, beaucoup de derbies aussi, avec Montignac, des derbies avec Saint-Cyprien, avec Trélissac. Voilà, c'est toujours intéressant aussi. Donc c'est un mix entre du rugby dans la Genêt, qui est un rugby assez dynamique.
1: Oui.
2: Cette année, on est redistribué avec eux, donc c'est un choix qu'a fait la Ligue, certainement. Et moi, je suis content d'y aller. C'est un bon rugby, c'est un rugby que j'aime. Et au niveau des derbies, c'est toujours intéressant. C'est intéressant aussi pour la trésorerie du club, il ne faut pas se cacher. Voilà, ça fait venir du monde. Et puis si on figure bien dans cette poule, et qu'on arrive à avoir des résultats, voilà, ça peut, tout le monde peut en être gagnant.
0: Voilà, c'était David Fournier, donc entraîneur de l'USV Le Lardin, qui reçoit donc demain vendredi à 20h30 au stade Thierry Patonnier, l'URCA Saint-Thierry. Voilà, fin de cette édition. Merci de l'avoir suivi.

Vos offres d'emploi avec France Travail, antenne de Terrasson-Lavilledieu. Offre 212 LGDB, la résidence Les 4 Saisons située à Terrasson recherche une ou un aide-soignant. Un mois d'expérience ainsi qu'un bac ou équivalent aide-soignant sont nécessaires. Le contrat proposé est un CDD de 6 mois de 35 heures par semaine. Offre 212 MZPZ, la résidence Les 4 Saisons située à Terrasson recherche également une ou un agent de service hospitalier. Les débutants sont acceptés, le contrat proposé est un CDD de 3 mois de 35 heures par semaine. Offre 212 MGDH, le restaurant du manoir situé à Rouffignac-Saint-Cernin-de-Réillac recherche une ou un serveur. Un an d'expérience est souhaité, le contrat proposé est un CDD de 2 mois de 35 heures par semaine. Offre 212 MFXF. Le manoir des Cèdres, situé à Rouffignac-Saint-Cernin-de-Réillac, recherche un valet ou une femme de chambre. Les débutants sont acceptés, une expérience serait un plus. Le contrat proposé est un CDD de 2 mois, de 25 heures par semaine. Toutes ces offres et le clic agenda sont disponibles sur francetravail.fr et cristalfm.org.

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1: Et ce soir sur TF1, retrouvez Le mystère de la chambre jaune. Adaptation moderne du roman culte de Gaston Leroux. France 2, envoyé spécial. France 3, le téléfilm L'âme de fond. L'atmosphère envoûtante du festival du film britannique de Dinard est brusquement troublée par la découverte du corps d'Owen Fleming, un jeune réalisateur anglais, dont le long métrage a été projeté en ouverture, flottant sans vie dans les eaux tumultueuses. Owen ne s'est pas noyé. Il a été victime d'un meurtre, selon Élise Vignon, la capitaine de police déterminée à percer ce mystère. Canal, The Agency, M6, le retour de Recherche Appartement ou Maison, TMC Taxi, W9, il n'y a que la vérité qui compte, et Gulli, Scout toujours. Voilà, je vous laisse faire votre choix et par avance, une très belle soirée devant votre télévision.
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0: 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Bonsoir.
1: Bonsoir à tous. La chaleur est de retour dans le sud du pays avec 5 départements qui seront demain en vigilance orange canicule avec jusqu'à 38 degrés localement. Le pic de chaleur devrait se poursuivre au moins jusqu'à samedi. Et le phénomène El Niño devrait encore se renforcer jusqu'à son pic fin 2026 avant de se maintenir jusqu'en février 2027. Il pourrait accentuer les sécheresses, les inondations et les fortes chaleurs dans le monde. Le gouvernement va dévoiler demain un nouveau plan d'aide aux agriculteurs. Des mesures d'urgence sont prévues pour soutenir leur trésorerie, prendre en charge certaines cotisations et faciliter la remise en production. Elles seront financées par des annulations et des gels de dépenses de l'État. Au Népal, le bilan continue de s'alourdir avec les crues qui ont fait au moins 1280 morts et le nombre de disparus qui atteint désormais 5624 selon les autorités locales. Les recherches se poursuivent. En Haute-Saône, 4 membres d'une même famille ont été retrouvés morts. Le père aurait tué ses 2 enfants et leur grand-mère avant de se suicider. Une enquête est en cours. Dans l'espace, l'astronaute Sophie Adnaud a battu ce jeudi le record de la plus longue mission européenne à bord de la Station Spatiale Internationale avec déjà 202 jours. Elle dépasse ainsi l'Italien Luca Parmitano. Et face à la hausse des prix à la pompe, le gouvernement joue les prolongations avec l'aide de 100 euros pour les gros rouleurs qui est prolongée jusqu'au 30 septembre alors qu'elle devait s'arrêter à la fin du mois d'août. 3 millions de Français peuvent en profiter sous certaines conditions. Le projet de parc à thème près de Cergy annoncé par Emmanuel Macron et le prince héritier saoudien pourrait intégrer l'univers de Dragon Ball. Mais Toy Animation, détentrice des droits, dément tout partenariat en France à ce stade. Pour rappel, 6 milliards d'euros doivent être investis sur l'ancien site de Mirapolis. Et enfin côté sport, victoire de Jakob Ommerzell sur la 12e étape du Tour d'Espagne. Enric Mas conserve le maillot de leader. Voilà pour l'essentiel de l'actualité, je vous souhaite une excellente soirée à notre écoute.

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1: Eh bien, bonjour à tous, je suis William, je suis le chargé de médiation au château de Comarque et je vais vous emmener avec moi aujourd'hui à travers le site et vous raconter brièvement son histoire pour vous inviter à venir le découvrir avec nous très prochainement. Alors ici, nous sommes dans le Clusot, un abri sous roche qui a été occupé dès le Moyen-Âge. Et juste en dessous de nos pieds, on peut effectivement retrouver la grotte préhistorique qui est actuellement étudiée par les scientifiques et dont le public aura l'occasion d'échanger avec ces scientifiques pendant ces 3 semaines qui vont suivre. Alors là, nous venons de gravir l'ensemble du site et nous sommes au-dessus de la douve sèche qui nous sépare du donjon. Et donc, nous allons arriver à la porte pour accéder à cette cour et pouvoir profiter de la vue qui domine la vallée. Alors là, nous sommes dans la grande salle, la hola du château, qui nous permet de profiter d'une vue d'ensemble sur le site de Comarque. Et c'est ici qu'on laisse notre public au moment des visites guidées qui ont lieu tout l'été, une le matin, une l'après-midi, et ensuite on laisse le public découvrir l'ensemble du donjon avec une petite vidéo de présentation de la grotte en sous-sol, une salle avec des jeux en bois et surtout une salle qui recense les 60 ans de travaux avec des petites photos avant-après qui sont relativement saisissantes. Et justement, concernant ce château qui a subi près de 60 ans de restauration, il a été découvert et commencé à être dégagé de l'ensemble de cette végétation qui le recouvrait à partir des années 60-70 par le propriétaire actuel Hubert de Comarque, qui est toujours un descendant direct de la famille et dont les travaux continuent de se poursuivre et dont le prochain chantier sera sur la chapelle et concernera la toiture de l'Oz. Concernant la programmation du château de Comarque, nous invitons les visiteurs à venir cet été. Durant les mercredis et dimanches soirs, nous faisons des nocturnes mystères et lumières. Donc tout le site est éclairé avec un ensemble de lumières. Il y a un marché d'artisans en fond de vallée et on peut aussi se restaurer avec du snacking. Donc nous invitons toutes les personnes à venir profiter de ce moment féerique en famille. Et évidemment, nous proposons plein d'autres types d'activités, des visites guidées, des ateliers pour les enfants et les adultes, tir à l'arc, taille de pierre, calligraphie et d'autres types d'activités. Il y a aussi des activités libres, l'atelier calligraphie dans le donjon, une pièce avec des jeux en bois, et on peut aussi refaire la généalogie de sa famille et s'inscrire à des activités telles que la descente en rappel. Et aussi, il y a une petite nouveauté cette année pour 2 dates qui sont les dîners enquête, et vous devez résoudre une enquête. À vous de savoir qui est le responsable du meurtre qui a eu lieu lors de ce dîner. Mais merci à tous et je souhaite une bonne saison à l'ensemble des sites et bon été en Périgord.

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